0: rossignol?
1: Ah non, le rossignol, c'est là.
0: Et pourquoi il a arrêté tout seul?
2: Qui êtes-vous?
1: Moi?
3: Baby.
1: Ah, vous parlez rossignol?

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